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2: Et bien que nous soyons le dimanche à 8h30 ou le mardi à 14h pour la rediffusion, c'est Jean-Claude qui vous retrouve avec toujours le plaisir de partager la discothèque de Radio Mercure et la discothèque d'Escapade en stéréo. Une demi-heure de musique et de chansons aujourd'hui, car comme tous les mois, vous avez rendez-vous avec les voix dans Escapade en stéréo. Vous aurez la surprise tout au long de cette émission de découvrir les voix qu'on a sélectionnées pour vous cette semaine. Donc je ne vous dévoilerai les titres qu'au fur et à mesure de leur passage, tout comme d'ailleurs le premier titre qui ouvre cette émission, une cantate fanfare composée par John Williams, le compositeur de La Guerre des Étoiles. Et oui, c'est lui, grand compositeur de musique de film hollywoodien. Ici, c'est pour l'ouverture des Jeux Olympiques d'hiver qui ont eu lieu en 2002 à Salt Lake City. C'est donc Call of the Champions, c'est le titre de cette œuvre interprétée pour la première fois le 8 février 2002 en public. En voici ici la version disque par ici une des plus belles chorales américaines qui prête bien souvent ses voix pour l'intronisation des présidents américains qui se succèdent d'année en année. Il s'agit du tabernacle chœur du jardin du temple qui commence ce chant avec trois mots en latin: Sitius, Altius et Fortius, qui veut dire plus vite, plus haut et plus fort. Voici, avec John Williams à la tête de l'orchestre symphonique d'Utah et les 360 voix du tabernacle chœur at Temple Square.

John Williams dans une œuvre qui n'est pas une musique de film, mais qui est un bel hommage aux sportifs pour l'ouverture des Jeux Olympiques de Salt Lake City avec les chœurs de Tabernacle, une formation de choristes mormons. On va rester aux États-Unis et en Californie avec un arrangeur et chef d'orchestre américain qui s'appelle Bob Thompson, qui est connu pour ses albums de jazz légers et d'easy listening, comme cet album intitulé Nice, créé en 1959, où figure le titre suivant: The Best Thing For You.

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Alan Caddy, qui dirigeait ici son orchestre et ses chœurs pour un hommage à Ray Conniff et le titre « Mean to Me ». Mais rien ne vaut l'original, d'autant plus dans une œuvre classique qui n'est pas ici de Ray Conniff, mais qui est de Tchaïkovski. Voici un extrait du concerto numéro 1 de Tchaïkovski, interprété par l'orchestre et les chœurs de Ray Conniff.

0: Un enregistrement monophonique de 1958 de Reconiff et son orchestre pour le premier concerto pour piano de Tchaïkovski présent dans l'album Concert in Rhythm. Et malgré le nom de l'émission que vous écoutez, nous allons passer à un autre titre en monophonie. Ça s'appelle Anything Can Happen, enregistré dans les années 50 également avec l'épouse de Xavier Cugat qui s'appelle Abby Lane, qui était également actrice, sur une composition de Pérez Prado. Voici Anything Can Happen par Xavier Cugat et sa formation, accompagné de son épouse Abby Lane.
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1: Abbey Lane et surtout l'orchestre de Xavier Cugat pour ce titre Anything Can Happen. Un petit clin d'œil d'ailleurs à Vanessa Paradis car elle fait dans sa chanson Joe le taxi allusion à la discothèque de son chauffeur Joe qui écoute entre autres Xavier Cugat dans sa radio mais pas que Xavier Cugat. Joe le taxi.

Oui, vous l'avez entendu, son nom a été cité, Ima Sumac, qui est une chanteuse péruvienne avec un registre vocal assez exceptionnel puisqu'elle pouvait chanter sur 5 octaves, une chanteuse qui mêlait la musique folklorique des Andes, le mambo, le jazz et le chant lyrique. Elle a connu un succès international à partir du début des années 50 et on l'écoute dans un mambo endiablé dans Escapade en stéréo.

Imma Soumak pour la première fois dans Escapade en stéréo consacrée aux voix dans la musique. Et juste avant, nous faisions allusion à Vanessa Paradis qui, à ma connaissance, n'a pas sorti de chansons à vocalise, ce qui n'est pas le cas d'une autre de ses contemporaines. C'est Corinne Hermès qui est très connue pour avoir chanté « Si la vie est cadeau » en 1983. D'ailleurs, elle remportera l'Eurovision avec cette chanson. Mais elle fera dans sa carrière plusieurs disques à tel point qu'il y aura même un best-of. Et sur ce best-of, sorti en 2010, je vous ai extrait une œuvre d'Hétor Villa-Lobos qui est la bacchanale Brasileiras numéro 5. On l'écoute interprétée par la voix de Corinne Hermès.

interprété en public. C'était Bachanas Brasileiras numéro 5 de Villa Lobos par Corinne Hermès en 2012. Une autre chanteuse à présent, une chanteuse à voix qui est née la même année que Corinne Hermès en 1961. Elle est irlandaise, compositrice et musicienne, connue pour ses mélodies celtiques et aussi des ventes records comme l'album Watermark sorti en 1983 duquel je vous ai extrait Storms in Africa, une chanson sans paroles mais tout en vocalise, interprétée par la chanteuse Enya.

Et on se quitte pour cette session d'escapade en stéréo consacrée aux voix avec un morceau de Prime Sauti, un morceau disco-funk très enlevé, très joyeux par le Mike Theodore Orchestra et ses chœurs, édité en 1977 sur l'album Cosmic Wind. Je vous ai choisi I Love the Way You Move. Ce sont des Américains, le Mike Theodore Orchestra. Pour terminer, escapade en stéréo. Je vous retrouve la semaine prochaine pour d'autres surprises instrumentales et en rediffusion le mardi à 14h et en podcast grâce à l'application Mercure Play et sur le site de Radio Mercure. À très bientôt.

Eh bien, bonjour à toutes et à tous. Claude et Marcel, avec vous pour 2 heures dans l'émission d'accordéon. Vous accordéons de 17h à 19h et bien sûr rediffusé le dimanche matin de 9h à 11h. Vous êtes bien sur les 93 FM de Radio Mercure et nous sommes heureux d'être en votre compagnie pour le bonheur de l'accordéon et bien sûr des auditeurs. Et bien sûr, au cours de l'émission, je vous donnerai le rendez-vous pour les télé-dansants que j'ai à annoncer. Bien, alors on va commencer l'émission avec un passage d'homme, mais oui, la fiesta de Barcelone. C'est un passage avec Stéphanie Rodriguez.

Eh bien, maintenant, on va passer à la valse. Mais oui, mon cœur balance. Eh, il fasse pas de blague quand même. C'est une valse, donc, avec Jean-Robert.

Allez, on y va pour le tango, n'est-ce pas? Argentino. C'est un tango avec Christophe Demerzon.

Eh bien, après tout cela, on passe à la tarentelle. Tarentelle pour Timéo. Donc, c'est avec Bérengère Chapin.

Là, c'est le cha-cha, c'est pour toi. Ben oui, j'ai choisi exprès. C'est avec Michael Vigneault.

Ah, là, je vous annonce donc le télé-encens que j'ai. C'est l'UNRPA section de Beauvais qui organise le dimanche 20 septembre donc son télé-encens à partir de 14h à la salle des fêtes Sablier à Beauvais. Ce télé-encens sera animé par Mathieu Tsens. Le prix d'entrée est de 12 euros et les réservations se font 06 19 06 68 50. Voilà, si vous avez personne au bout du fil, il y a le répondeur. Alors, on revient au morceau de Musette, Ma terre, ma patrie. C'est un baillon avec Damien Poyer.

Allez, on part pour la marche. Tip top, marche. C'est pas mal ça. C'est avec Jean-Claude Fallin.

Bien, on va jouer Madison. C'est avec Jérôme Gauthier.

Eh bien, maintenant, c'est Vive le Foxtrot. Alors, les amateurs sont prêts? C'est avec Michael Richard.

on retrouve Jérôme Aubert avec tout simplement Ouduru. Il y a des beaux titres, hein. C'est une danse en ligne, certainement.

0: Eh bien là, je vais passer la parole à Claude pour ses dédicaces. J'espère que c'est prêt, oui. Allez, c'est parti.
1: Alors bonjour à vous les branchés du Musette sur Radio Mercure. Voici un posto pour commencer vos petites dédicaces. La bise à Jacqueline et Michel de Ponchon. Passez donc un bon week-end au son de l'accordéon sur Radio Mercure.
0: Eh bien, le passodoble, c'est de Séville à Barcelone. Ah ben, les passos, ils sont tous pour l'Espagne. Et c'est interprété par, bien sûr, Michel Prévost.

0: Cette valse, c'est pour tous les amoureux qui écoutent l'accordéon sur Radio Mercure.
1: Mais monsieur, puisque c'est le bal des amoureux que je vous propose, c'est une valse, c'est avec Isabelle Durand.

0: C'est Tango pour Simone et Daniel, un petit moment de bonheur sur Radio Mercure, la bise à vous deux. Un bon rétablissement à la petite Jeannine de Noailles, pensons bien à vous, il faut guérir bien vite pour retrouver la piste de danse, vos amis qui vous aiment beaucoup.
1: Eh bien là, c'est un petit medley de tango que je vous propose, mais oui, c'est avec Erika.

0: Une bonne fête à Rennes de Beauvais. Bisous, sans oublier André. Vous espérons tous deux en bonne santé.
1: Eh bien, on va passer à la tarentelle. Il y en a un accordéoniste et l'autre batteur. C'est bien sûr avec Alexis Labarrière et Guy Denis. Voilà.

0: Et voilà, la tarentelle est terminée. Merci beaucoup. Merci, merci, merci. C'est
1: bon. Les fans de Delphine en pissent pour ce Charleston, ainsi que Jean-Pierre. Rien de tel pour vos gambettes.
2: Eh bien, c'est au bon vieux temps du Charleston que l'on va écouter. C'est avec Delphine Hubert.

0: La bise à Daniel et Gérard, bonne écoute sur Radio Mercure, en espérant se voir bientôt. Bise à vous deux, sans oublier vos enfants et petits-enfants.
1: Eh bien, c'est la bachata que l'on va danser avec Jérôme Richard.

0: Pour tous les pompiers de France, merci pour votre courage pour sauver la vie de chacun. Un grand merci à tous et un coucou à tous les fans de Milady.
1: Eh bien, c'est les pompiers de France, c'est une samba et c'est avec Roberto Milady.

0: Plein de bisous à notre petite Jeannine de Noailles. Nous lui souhaitons un très bon rétablissement. C'est Josiane, Colbert, Marie-Claude, Josette et Didier qui ne vous oublient pas, ainsi que toute l'équipe de la danse.
1: Eh bien, c'est Amigo Filippo. C'est un tango avec Lynn et Paul Robert.

0: Pour tous les Pierrots à l'écoute de Radio Mercure, cette Java est pour vous.
1: Eh bien, c'est la Java à Pierrot. À piste, eh bien, c'est avec Roger.

0: Un coucou à Michel de la rue Saint-Pierre. En écoutant Antoine, beaucoup de bons souvenirs vont revenir à la surface. Et c'est également pour tous les fans d'Antoine.
1: Eh bien, c'est tout simplement une marche méditerranée. Mais oui, c'est avec Antoine Vasseur.

0: Un coucou à notre petite Nadine de Varlui. Espérons que tout va bien. Nous te faisons de gros bisous. C'est Josette et Didier qui pensent beaucoup à toi. Et la bise à Claude et Marcel. Merci.
1: Eh bien, c'est tout simplement un petit country que je vous propose. Oh, Susanna, mais c'est interprété là par Sylvie Pulès.

0: Il ne faut pas oublier les rois du rock, Gigi et Jojo. Pensons beaucoup à vous et recevez la bise.
1: Eh bien, là, vous allez pouvoir danser Rockaroon Zouklok. Eh bien, c'est du rock, oui, avec Guy Denis.

0: Bisette, Thérèse et André, profitez de la piste de danse le plus longtemps possible. Bisous.
1: Eh bien là, je vais vous faire écouter les Boucaniers. Les Boucaniers, c'est des tamaringués. Et c'est avec Claude Dunant.

0: La bise à Claude et Antoine, une polka pour retrouver vos 20 ans. Pensons beaucoup à vous et un coucou à tous les fans de notre Damien.
1: Eh bien, c'est la roulette polka avec Damien Berezinski.

0: Josan, Lucien, Liliane et son ami, impatients pour oublier tous vos soucis quotidiens, grâce à Radio Mercure, bisous à vous quatre.
1: Eh bien, c'est Senor Kevin. C'est un passo et c'est interprété par Ray Catino.

0: Une bonne fête à Rennes, Orger de Fitchum. Plein de bisous, sans oublier Jean-Marie, ton bien-aimé.
1: Eh bien là, c'est une valse que je vous propose, mais je vous l'ai déjà dit 50 fois. Toutes les femmes sont belles, c'est vrai quoi, c'est pas des blagues. Et c'est avec Erika.

0: Bise à Joël et Belka, sans oublier tous les fans de Fritz qui ne se lassent pas de les écouter.
1: Alors maintenant, c'est Green Grass, c'est un medley de Boléro avec Guy et Robert.

0: les fans de Benoît en piste pour cette tarentelle grâce à Radio Mercure. Et bon week-end à vous tous.
1: Eh bien maintenant, c'est une tarentella christiana. C'est une tarentelle. Et vous devinez qui nous joue ça? Eh bien, c'est tout simplement Benoît Nortier.

0: Un coucou à Josiane et Jean-Loup, sa fille, ainsi que leurs voisins. La bise à tous.
1: Eh bien là, c'est une manche avec André Vercherin et il nous interprète tout simplement « Vive la France !»

0: Huguette Pierre, voici votre Fox, vous qui aimez le danser, et la bise à vous deux.
1: Eh bien, le foxtrot du Bertabar, c'est pas mal ça. C'est un foxtrot donc avec Mick Brian.

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1: Eh bien, on va terminer cette émission, mais voyons, on est arrivé au bout. Hein. Les deux heures d'accordéon passent très vite, on ne voit pas le temps passer. Eh bien, on va finir avec une marche qui n'est autre que Mexico, interprétée par Denis Samba.

Eh bien, l'émission étant terminée, Claude se joint à moi pour vous souhaiter une bonne semaine. Vous retrouverez bien sûr, comme à l'habitude, la rediffusion dimanche matin de 9h à 11h. Quant à nous, vous nous retrouvez tous les samedis, bien sûr de 13h30 à 15h30 pour l'émission de chansons d'hier et d'aujourd'hui. Et je tenais à dire un grand merci à Jean-Claude pour sa participation à cette émission. Une bonne écoute sur les 93 FM de Radio Mercure. Nous vous souhaitons un bon week-end et nous vous disons au revoir.

Eh bien, bonjour à toutes et à tous. Comme tous les samedis de 13h30 à 15h30, Marcel avec en votre compagnie avec l'émission de chansons d'hier et d'aujourd'hui. Je tenais à vous remercier de votre fidélité à cette émission sur les 93 FM de Radio Mercure. Et bien sûr, nous allons remonter ensemble le temps agréablement avec ces chansons. Pendant ces 2 heures, des chansons que l'on aime bien écouter, dont certaines, bien sûr, ont toujours autant de succès. Eh bien, on va commencer tout de suite cette programmation avec tout simplement Franck Alamo qui nous interprète des filles et des garçons bien

Et voilà, donc maintenant c'est Dalida que l'on va écouter. Elle, qu'est-ce qu'elle nous interprète tout simplement ? Mais oui, chaque instant de chaque jour.

Eh bien alors, nous allons écouter Aline, tout le moins c'est le nom de la chanson. Eh bien, c'est avec Christophe.

Et voilà, donc, pour Aline. Et bien maintenant, c'est Mireille Mathieu que l'on va écouter. Et Mireille Mathieu nous interprète un de ses premiers succès, d'ailleurs. Alors, on lui propose la place. Allez, c'est parti pour mon credo.

Eh oui, il faut toujours avoir quelque chose pour que ça nous arrive. Eh bien, là, c'est la chanson de la rock. Je vous propose avec John Williams.

Et voilà, donc maintenant, qu'est-ce que je vous propose? Eh bien, Marie Laforêt qui nous interprète, quelle calore, la vida. Allez, c'est parti.

Et voilà pour cette chanson. Eh bien, je crois que c'est avec Richard Anthony. Mais oui, le sirop typhon. Voilà. Si vous n'êtes pas enrhumé, prenez-en un.

Et voilà, je suppose que vous vous rappelez très bien de cette chanson. À l'époque, on ne faisait que l'entendre à la radio. Bien, maintenant, eh bien, je vais vous faire danser le Kazachok. Vous voulez bien? Eh bien, c'est avec Rick Hazard, bien sûr. Kazachok, eh bien, on essaye, hein.

Et voilà, vous avez bien lancé le Kazachak, oui. Eh bien, c'est le principal, hein. Ça réchauffe, ça. Eh bien, qu'est-ce qu'on va écouter maintenant? Quand la mer se retire. Ah bon? Eh bien, c'est avec ce Jérôme.

Et bien maintenant, c'est un petit morceau d'accordéon que je vous propose. C'est avec Louis Cambler. Rendez-vous d'un soir. Oh, ça dépend pourquoi.

0: Eh bien, ça fait tourner, ça. C'est une belle balle, ça pourrait être. Alors là, c'est Sacha Distel que l'on va écouter avec C'est tout, c'est tout. Ah bon? Eh ben, on va se coucher. Non? Ah, vous voyez, je voulais vous remettre de l'accordéon. Mais là, c'est Sacha Distel qui nous dit que c'est tout, c'est tout. C'est pour ça qu'on était reparti à l'accordéon.
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Eh bien, c'est bien quand on fait une sortie. Il faut choisir la personne qu'on veut. Eh bien là, c'est La Vie est formidable. Et c'est avec Marie Lazzaro.

Et bien maintenant, c'est Claude Julien que l'on va écouter avec tout simplement, mais oui, Tino.

Et voilà pour Tino. Bien maintenant, c'est Bambino. Mais c'est avec Gloria. Oui, Gloria Lasso. Voilà. Allez.

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0: Et voilà, donc là c'est Julien Gréco que l'on va écouter avec tout simplement la fête aux copains.
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Eh bien, voilà pour la fête, copain. Eh bien, entre parenthèses, si vous ne savez pas quoi faire, il y a des moments où vous pouvez... Qu'est-ce que je pourrais bien faire? Eh bien, la chanson qui va suivre, avec Marcel Amont, elle est tout à fait pour tout le monde. Eh oui, si vous ne savez pas quoi faire, mais en fait, l'amour, ça fait passer le temps. Hein? Plus désagréable, ça.

Et voilà, j'espère que vous m'aurez bien note de cette chanson, hein. Mais oui, vous me le redirez, hein. Bien, maintenant, c'est Claudie que l'on va écouter avec tout simplement Domino. Voilà.

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1: Alors, qu'est-ce qu'on écoute maintenant, un petit morceau musical avec Alain Patrick et son orchestre, Dolan Melody.

0: Et voilà pour ce morceau de trompette, bien sûr. Alors là, c'est l'ordinateur à tort. L'ordinateur à tort. C'est avec Claude Vanoni. Alors si vous avez un ordinateur, vous savez ce que vous pouvez faire. Vous l'écoutez, ce qu'il vous pourrait dire. Allez, en avant, Claude.
1: Faut quand même que je vous remercie d'être venus tous si nombreux ce soir. Parce que sans vous, qu'est-ce qu'on aurait fait? Je sais pas si vous avez remarqué comment que c'était bien foutu. Parce que vous avez venu le même jour que nous. Et à la même heure. Vous auriez venu hier et nous demain, on se loupait. T'as vu maintenant ce qu'on ne fait pas, je regardais l'autre coup. L'ordinateur, la place que ça a pris. Tu te rends compte que les gosses, ils ont ça à l'école? Tu iras les aider à faire leurs devoirs le soir, toi? Parce que nous, on a eu l'habitude d'avoir ça dans les administrations. L'ordinateur, il y a longtemps qu'ils ont ça à la sécurité sociale. C'est pour ça que ça marche si bien. Il y en a qui ont été pris, hein? L'autre coup, la sécurité sociale, tu sais pas ce qu'ils m'ont envoyé? Ils m'ont envoyé une feuille qui me demandait où que c'est qu'en était ma grossesse. Je le saurais quand même. Ou alors il n'y a pas longtemps. Alors j'ai renvoyé, j'ai dit c'est pas moi, c'est ma femme. Alors ben, ils ont dit excusez-nous, c'est une erreur de l'ordinateur. Ah ben il a bon dos l'ordinateur. L'ordinateur, oui. Alors ils m'ont renvoyé une autre feuille qui me demandait qu'il fallait que je réponde, que s'agit-il d'un accident. Ah ben, je te crois que c'est un accident. Parce qu'au moment que le chat qui me saute sur le dos, clac, bon ben, voilà. S'agit-il d'un accident causé par un tiers? Ouais. Je suis capable de faire mes conneries tout seul, hein? Oh non, l'ordinateur, maintenant, t'en as partout, hein? T'en as qu'en ont chez eux, hein? Ils ont ça dans la cuisine, n'importe, ils passent la journée là-dessus, hein? Ils claviotent toute la journée. Hein? Non, j'ai dit ils claviotent. Sur un piano, tu pianotes, sur un clavier, tu claviotes. Pour un non, hein, n'importe où, n'importe quand, dans la cuisine. Me reste-t-il assez de lait au frigo? Réponse de l'ordinateur, oui. Seulement l'ordinateur, comme il est bête et discipliné, que t'avais oublié d'introduire la date de fraîcheur. Il dit bien qu'il reste du lait, seulement il est tourné. T'aurais pas eu l'ordinateur, t'aurais ouvert la porte du frigo, t'aurais senti tout de suite qu'il était tourné. Ouais, t'en as qu'on ça dans les cuisines maintenant, des cuisines modernes. T'en as qu'on des fours à micro-ondes, programmables. Le four à micro-ondes, je sais pas trop ce que c'est du bazar. Là, c'est un truc, j'ai pas compris. C'est cuit dedans avant que ça soit chaud dehors. Alors ils font les malins, ils veulent épater les copains. On va inviter des copains à manger. Bon, ils mangent pas les copains, hein? Non, alors on va les épater, on va leur programmer le four d'avance. Allez, on va leur faire un rôti. Allez, origine, bœuf, saignant, clac. Le poids, 1 kg 328 grammes, clac. T'oublies pas les kilos parce que si tu mets que les grammes, il est roustillé. Hein? Cuit à 21h43, clac. Là-dessus, il y a une grève chez DDF et tu manges des tartines de confiture. Tu manges des tartines de confiture sans pain. Parce que l'ordinateur a oublié de te dire qu'il n'en restait plus du pain. T'en as maintenant comme ça dans les fermes. Hein. T'as des fermes modernes où qu'ils ont ça, ils ont acheté des machins comme ça pour savoir quand est-ce que les vaches sont prêtes pour aller au taureau. On avait bien besoin de ça, nous, dans le temps. Je t'en foutrais. Quand il y avait une génisse qui était prête, on le savait d'avance. T'avais le Brutus, le taureau du Camille, qui braillait 3 jours avant. Et si t'avais pas compris, il était prêt à te montrer que l'antenne télescopique de son ordinateur à compression. Était prêt à envoyer voir sa semence se débrouiller ailleurs. Oh, ben maintenant, bien sûr, dans les villages, il n'y a même plus de taureaux. Il n'y a plus de taureaux. Chez nous, dans les Vosges, c'est un monsieur qui vient d'Épinal. C'est un monsieur. Il ne donne pas les postes-là à n'importe qui, hein. Ou quelqu'un qui a le bras long, hein. Le Joson à la ferme d'à côté de chez nous, mon copain, le Joson, il en a acheté un, il ne sait plus comment faire pour s'en défaire. Il avait acheté ça pour programmer les vaches pour savoir quand est-ce qu'elles seraient prêtes, puis pour savoir après quand est-ce qu'elles mettraient bas. L'autre coup, il avait programmé la grisette, le joson. La grisette, c'est plus la grisette. L'ordinateur, il sait pas c'est qui la grisette. Pas de sentiment, hein. L'ordinateur, c'est la 438 PQ88. Comme la moto du gamin. Eh ben, quand la moto du gamin fera vaut, j'aurai un guidon à la place des cornes. Hein? Alors, il programme la grisette, enfin, la 438 PQ88, pour savoir quand est-ce qu'elle mettrait bas. Réponse de l'ordinateur, 9 ans. Le joson, il se fâche, il dit, mais c'est plus une vache que j'ai, c'est un éléphant. C'était pas de la faute, ni tellement de l'ordinateur, ni tellement du joson, mais voilà, le joson, il a des trop gros doigts, vois-tu. Alors, quand il tape sur les touches, il tape sur plusieurs touches d'un coup. Alors, il a tout faux, voilà. On aura ça maintenant n'importe où, on aura ça dans la chambre à coucher. Oh, ça va venir. Ah, sur la table de nuit. Tu vois, quoi, comme pour les petits veaux, mais pour les... Ah, la vache. Je te laisse imaginer la scène. Un dimanche matin, que t'as plus de temps que les autres jours, tu traînailles un peu au lit, tu fais chouillon avec maman, t'as le printemps qui germe dans le pyjama. Sauf si elle t'a mis de l'antilimace dans le caleçon, hein. Alors, tu la toques un peu. Oh, hé, hey, tu ne sens rien? Hein? Non, pourquoi t'as pété? Mais non, je ne veux pas dire ça, je veux dire tu ne sens rien. Ah! Faut demander à l'ordinateur. Voilà, acheté cher, faut l'amortir. Dis donc, on n'est pas branché là. Non mais je cause pas de nous, je cause de lui. Ah, ça y est, ça s'allume. Qu'est-ce qu'il dit ton bazar? Il dit qu'il n'y a plus de batterie. Qu'est-ce que tu chantes? Il n'y a pas de batterie là-dedans. Non, non, mais il cause pas des siennes de batterie, il cause des tiennes. Forcément que j'ai plus de batterie depuis le temps qu'on traîne avec le bazar là. On n'aurait pas eu le bazar là, ce serait fini, qu'on y passerait déjà plus. Quand on n'avait pas ça, on y arrivait tout bien. Et ben maintenant, la prochaine fois, je te foutrais ça par la fenêtre. Mais pas la peine de s'enquiquiner avec des machins pareils, tu vois. Il fera pas de vieux os chez nous, les machins là.
0: Alors, voilà le plaisir de l'ordinateur. Bien, alors, on revient à la chanson avec Henri Garand qui, lui, nous interprète « Avoir un bon copain ».

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Eh bien, maintenant, c'est Fréhel que l'on va écouter. Mais alors, elle cherche quelque chose, je ne sais pas. Où est-il donc? Bon, on va essayer de le trouver. Il suffit de chercher, comme toujours. Allez, c'est parti.

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0: Eh bien, il suffit de chercher, c'est tout. Alors là, qu'est-ce que je vous propose? Eh bien, si tous les gars du monde voulaient se donner la main, ça irait beaucoup mieux. C'est les compagnons de la chanson qui nous interprètent cela.
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Oui, dans le fond, ça serait mieux que de se battre. Alors, qu'est-ce que je... Ah, ben là, je suis en train de me demander quel temps fait-il à Paris. Mais on va demander ça à Lucienne de Lille. Eh bien, elle va faire Madame Météo.

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0: Et voilà, donc maintenant, c'est du riz fifi que je vous propose. Le riz fifi, c'est avec Jacques Pils.
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Et voilà, donc, pour le Rififi. Bien, un petit morceau d'accordéon, pardon. Un petit morceau d'accordéon avec Adolphe de Prince. C'est tout simplement joyeux. Rossignol.

Alors là, c'est les Baobabs qu'on va écouter. Et c'est avec Roger Nicolas.

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0: Qu'est-ce que c'est qu'un baobab?
1: Oui, on voudrait bien savoir. Bien, alors là, c'est au Susanna. C'est avec Jacques Killian et toute son équipe. Allez, c'est parti.

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Et voilà, donc maintenant, eh bien c'est Beauville que l'on va écouter. Alors avec tout simplement le don du. D'accord ? Bien, on part.

Eh bien, voilà, au moins, il avait du plaisir à chanter cette chanson. Eh bien, là, c'est une fleur sur l'oreille que l'on va écouter. Et c'est avec, tout simplement, Guy Berry.

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Eh bien, maintenant, c'est tout simplement. Mais oui. Ray Ventura. Ray Ventura qui interprète, vous permettez que je déballe mes outils. Ben oui, allez-y.

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0: Vous cherchez Ostre au poids long, 30 cm de tuyau de plomb.
1: Victor ?
2: Quoi donc, maman ?
1: Téléphone à ton père, dis-lui que nous avons quelque chose de crevé à la maison. Louise, monte-moi un seau.
3: Bien, maman.
1: Et dis à grand-père de ne pas quitter son fauteuil, hein.

0: allez vous chercher au Zropolo 1m50 de tuyaux de plomb.
1: Victor, t'as téléphoné à ton père?
2: Oui, maman.
1: Eh bien, tu lui as dit que nous avions quelque chose de crevé à la maison?
2: Oui, et il s'est mis à pleurer.
1: Oui, oui, pourquoi?
2: Il a cru que c'était grand-père.
1: Imbécile. Louise?
3: Quoi donc, maman?
1: Où est grand-père?
3: Il est assis dans l'aquarium. Il plaisante avec les poissons rouges.

0: êtes qu'une bande d'idiots. Tiens, vous n'aviez qu'à couper l'eau.
1: Pas mal celle-là. Mais on ne pense pas, on n'y pense pas. Bien, alors là, c'est la rentrée tardive que je vous propose. Et c'est avec Noël, je crois. Noël, d'accord. Allez, on y va.
2: Quand je traîne comme un crétin jusqu'à 3 heures du matin, pour ma femme très coléreuse, je dois trouver l'excuse heureuse. 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Tu sais, Langlade, ce pauvre Langlade, est mort cette nuit. Je l'ai veillé, ce pauvre copain, quitte à ce que le lendemain, ma femme rencontre Langlade. Tu parles alors d'une engueulade. 4 heures du matin, créneau, je lève les yeux vers le balcon. Si la fenêtre est sans lumière, ma femme dort, c'est une affaire. Alors je sonne allègrement, je grimpe l'escalier tout doucement. Je vais rentrer sans faire de bruit, me déshabiller, me couler dans le lit. Mais devant la porte, à merveille, j'ai pas mes clés, faut que je la réveille. Si j'ai mes clés, c'est étonnant, la porte alors grince en tournant. Si Dieu veut que la porte se taise, dans le noir, je me fous dans une chaise. J'écoute. 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Je pars en avant sans mesure et je mets ma main sur sa figure. 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Quelle heure est-il qu'elle demande, d'une voix qui sent la réprimande. Je réponds d'un air pas très gaillard, il est une heure un quart. Elle grommelle, ça m'étonne bien, là-dessus ainsi veut le destin. C'est réglé de façon supérieure, la vache de pendule sonne 5 heures. 5 heures, crie ma femme en sautant, tu m'as dit 1 heure à l'instant. Je tente d'expliquer, chérie, ça te semble, le temps passe vite dès qu'on est ensemble. D'où viens-tu? Ben, c'est le père Bouvard qui m'a retenu, il est bavard. Ah vraiment? Eh bien, lis le courrier, Bouvard est mort lundi dernier. Ah, que je fais en pleine marmelade, ce soir il était pas malade. Je n'ajoute plus rien du tout, c'est que je me sens un peu sous. Évitons la phrase filandreuse qui trahirait ma langue pâteuse. Mais retirant mon pantalon, comme j'oscille et suis très long, ma femme qui des yeux ne me quitte plus s'écrie, regarde-moi toi, tu as bu? Faut alors voir les yeux que je lui roule. Qu'est-ce que tu dis là, toi? Tu es saoul. Enfin, je me couche, j'éteins. Dans le noir, je pense au destin. Je ne l'aurais jamais épousé si un jour je ne l'avais croisé. Qu'est-ce que je foutais sur son trottoir? Sur l'autre, je passais sans la voir. Et elle, sans inimitié, qu'est-ce qu'elle fichait dans mon quartier? La veille, j'aurais dû me casser une patte ou une aile. C'est-à-dire moi, ou plutôt elle.
1: Alors, faites attention quand vous rentrez tard, hein. Ça risque de tourner au vinaigre. Bien, alors maintenant, elle avait des semelles de bois.
3: Oui, c'est avec Alibert.

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2: Et voilà, donc maintenant on va retrouver Georgius. Georgius avec tout simplement, mais oui, si vous avez une voiture à acheter, eh ben, faites attention, contrôlez bien si elle est bien comme il faut. Alors, c'est tout simplement, ça c'est de la bagnole.

maintenant elles sont au sport. Vous devinez alors, avec très peu d'argent, ce que j'ai depuis quelque temps pour promener Mimi, ma petite amie Mimi et son jeune frère Toto. J'ai une auto, je l'ai payé 300 balles chez monsieur Hannibal, le marchand d'occasion de la rue de Lyon. Elle fait autant de bruit qu'un gros camion 5 tonnes. Les gens m'entendent venir, j'ai pas besoin de klaxon, mais je pousse du faux col, car ça c'est de la bagnole, ce n'est pas du taco, j'ai une auto. Ah oui, alors ça c'est de la bagnole, et puis alors on est secoué là-dedans, on est caoté, hein Mimi. Chaque fois qu'il y a un trou sur la route, on le sent, on voit où ce qu'on passe. Tiens, là le moteur qui s'arrête. Attends, ça y est, c'est une panne, je sais pas ce que c'est. Oh, c'est rien, heureusement je connais ça. Ça y est, c'est le carburateur qui a glissé dans le radiateur. Alors fatalement, tu comprends, ça encrasse les bougies du pont arrière, ça fait remonter la dynamo dans les soupapes, et ça empêche l'essence de venir dans le klaxon. C'est, hein, qu'est-ce que tu dis Pépé? Que je suis calé en mécanique? Oh, bah dis, je veux. Ma grand-mère avait une machine à coudre, alors... Allez Mimi, appuie sur le démarreur. Ça y est, hop, double la partie. Ah, ça c'est de la bagnole alors, hein. Qu'est-ce qu'il dit Toto? Qu'est-ce que tu dis mon petit gars? Parle plus fort, on n'entend rien avec le bruit de la carrosserie. Hein? Il y a un fou qui veut nous doubler, bon, eh ben laisse-le faire. Allez, passez monsieur, regarde-moi ce fou, dis donc, hein. Il fait au moins du 30 à l'heure. Ah si, du 30. Regarde mon compteur, quoi, moi je fais du 22 et on file à plein gaz. D'ailleurs, si ça continue comme ça, hein, Mimi, on sera à Deauville dans un an. Ah, attention mes enfants, v'là un virage. De la prudence. Le bras à la portière, tout le monde. Là. Mimi, tu me fous le doigt dans l'œil. Attention, là. Oh, quel virage, hein. Sur l'aile. Allons, bon, ça y est, c'est Toto qui est resté dans le virage avec la banquette arrière. Oh, enfin, ça fait rien, y a rien de cassé. Eh ben, ma pépé, nous voilà seuls. Profitons-en, viens qu'on s'embrasse. Hein? Qu'est-ce qu'il y a? T'as les pieds qui baignent dans l'huile? Comment? Oh, y a une fuite à la boîte à vitesse. Mais c'est rien, ma chérie, ça se fait dans toutes les bonnes voitures. T'as qu'à l'éponger avec ta houppette. Alors, Toto, bah, qu'est-ce que t'attends pour regagner le gros du bataillon? Rapplique avec ta banquette arrière, mon petit gars. Oui, c'est un incident. T'as qu'à l'attacher après le pare-brise, là. Mais oui, là, avec un morceau de fil de fer. Ça y est? Bon, Mimi, appuie sur le démarreur. Hop, ça y est, nous voilà repartis. Ah, ça c'est de la bagnole alors. Dans ma petite voiture, on ne fait pas du sang. Y a qu'un défaut, les roues se dévissent. Pour serrer les écrous, après chaque tournant, notez que ça fait de l'exercice. J'en perds une quelques fois, mais il en reste trois. Somme toute, y a un tas de gens qui n'en ont pas.

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Eh bien, oui, nous sommes arrivés à la fin de notre émission. Et juste le temps pour moi de vous dire au revoir. Merci de m'avoir écouté, de votre fidélité à cette émission.

0: Je vous donne rendez-vous la semaine prochaine pour une nouvelle émission de chansons d'hier et d'aujourd'hui. Je vais vous laisser, puisque dans quelques instants, vous allez retrouver un programme de musique instrumentale avec Jean-Claude, et ceci pendant une petite demi-heure. Il me reste qu'à vous souhaiter une bonne semaine à toutes et à tous. Une bonne écoute sur les 93 FM de Radio Mercure, tout en vous disant au revoir.
1: Merci Marcel pour Chanson d'hier et d'aujourd'hui, une émission que vous pouvez retrouver en podcast sur le site de Radio Mercure et également en rediffusion dès demain dimanche à 11h. Et ce petit programme d'une demi-heure de musique instrumentale, nous la dédions à la musique du monde. Nous allons voyager dans certains pays à travers le monde en musique et on commence tout de suite avec l'Europe de l'Est et Loulou Jean avec Fa mineur.

après Lulu Jean, on reviendra tout à l'heure avec la musique d'Europe de l'Est. On va calmer un peu les ardeurs avec cette fois-ci côté Argentine avec un vinyle 33 tours des années 70 par le groupe Agrupación Música qui nous interprète Carnaval del Puneno.

Carnaval del Puneno par Agrupación Musica, la musique argentine sur les platines de Radio Mercure dans cette émission consacrée à la musique instrumentale, à la musique légère et de divertissement. Eh bien, divertissons-nous calmement avec Aqua Marine, un titre qui doit évoquer quelques souvenirs à nos premiers auditeurs, les auditeurs des premières heures de Radio Mercure, Aqua Marine avec Santana et sa guitare.

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Nous étions à Cuba avec El Manicero par Shira and le Septeto National. Et à présent, direction la Géorgie avec le groupe Erisioni qui nous interprète Salamouri.

La musique du monde et la musique instrumentale se marient très très bien. C'était Les Baxter et son orchestre avec une adaptation du morceau Calcutta. Et on va rester en Amérique du Sud avec un mambo, Que Rico el Mambo, Mambo Jumbo par Dave Barbour et son orchestre.

Après Dave Barbour et son Mambo Jumbo, la musique gitane qui se mêle admirablement avec les airs traditionnels irlandais, voici Ronan Ardinan avec Gypsy.

la world music instrumentale, la musique du monde avec les instrumentaux de la discothèque de Radio Mercure. Après Ronan Hardiman, on écoute Edmundo Ross, un grand musicien, un trompettiste d'origine, et son orchestre avec un standard qui s'appelle My Old Kentucky Home, et toujours sur Radio Mercure.

Edmundo Ross avec My Old Kentucky Home. Et pour terminer en douceur cette session d'une demi-heure consacrée à la musique légère, à la musique instrumentale, musique du monde aujourd'hui, c'est Lisa Line qui nous interprète une adaptation d'un grand succès de Sting, Fields of Gold. On se retrouve demain pour un autre volet de cette programmation consacrée à la musique instrumentale. C'est demain matin à 8h30 jusqu'à 9h avant de retrouver la rediffusion de l'émission Accordez-donc vos accordéons. Donc la musique instrumentale, je vous le rappelle, sur Radio Mercure, c'est le samedi de 15h30 à 16h et le dimanche de 8h30 à 9h du matin. Bon samedi après-midi et à demain matin. Salut !

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Nous étions en Norvège avec Vardruna et son titre Gras. Il y avait des loups, il y avait des vikings et nous voici au Brésil. La chaleur est là.

0: étions dans la chaleur du Brésil après la Norvège avec Seu Jorge et Zedo Caraccio ao vivo.
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0: Et il était en live, Seu Jorge. Et nous allons aller au Pérou. Au cœur de l'Amérique du Sud, le Pérou séduit par ses villes comme Lima ou Cusco. Ses trésors tels que le Machu Picchu et le lac Titicaca témoignent d'un riche héritage inca. Entre montagnes des Andes, jungles amazoniennes et déserts côtiers, les paysages sont variés. Côté saveur, le ceviche, le lomo saltado et les antichucuchos régalent les gourmands. Entre histoire, nature et tradition, le Pérou offre un visage et un voyage fascinant. Nous allons aller au Pérou dans décalage horaire sur Radio Mercure 93 FM. Ça, c'est le vol avec Nova Lima et Beto Kelly. Le Pérou.

Nous étions au Pérou avec Nova Lima et son Beto Kele. Ah, quel beau pays le Pérou. Et nous allons nous projeter d'un coup de réacteur jusqu'au Sénégal. Sénégal avec un très bel ambassadeur cet après-midi avec Youssou N'Dour et Serine Fallu. Le Sénégal, chers passagers, sur votre droite par les hublots.

nous étions au Sénégal avec Youssou Andour et Serine Fallu. Et pour finir cette émission, nous allons survoler Haïti. Dans les Caraïbes, Haïti séduit par ses villes comme Port-au-Prince et Cap-Haïtien. Ses trésors tels que la citadelle La Ferrière et le palais Sans Souci témoignent d'un riche passé historique. Entre montagnes, plages et végétation tropicale, le paysage sont variés. Côté saveur, le griot, le riz djonjon et les bananes pesées régalent les gourmands. Entre culture, histoire et tradition, Haïti offre un voyage authentique. Et pour nous accompagner, nous guider à travers Haïti, voici Tikoka et Twai Fei.

Quelle chaleur, nous étions à Haïti avec Ticoca et Twey Fay. Chers passagers, mettez vos ceintures, nous allons atterrir. Le vol Radio Mercure 93 FM est en passe d'atterrir.

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Nous avons survolé aujourd'hui le Brésil, la Norvège, le Pérou, le Sénégal et Haïti juste un instant. 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
1: C'est le magazine de l'accordéon sur Radio Mercure, une nouvelle saison que nous allons passer ensemble avec plein d'invités, plein d'accordéons naturellement, des directs, des retransmissions, plein de surprises. Bonjour à tous et soyez les bienvenus sur le 93 FM, la fréquence de Radio Mercure. Pour cette première, je recevrai aujourd'hui Delphine Hubin, que vous connaissez bien. Durant l'été, elle a eu l'excellente idée de sortir un nouvel album. Elle vient au micro de Radio Mercure et du magazine vous le présenter dans quelques instants. Ouvrons donc notre rendez-vous hebdomadaire chaque lundi entre 11h et midi, en seconde diffusion le dimanche 14h-15h, avec un passodoble, le dernier passodoble composé par André Verschuren. Il l'avait d'ailleurs créé lors du Festival National de l'Accordéon au Zénith, nous y étions. El Cordobés, en hommage évidemment au grand toréador, et d'ailleurs Verschuren avait demandé l'autorisation au toréador d'utiliser le nom André Verschuren.

André Verschuren, que vous aimez tellement et que vous réclamez régulièrement El Cordobés. Une lambada latina. Oui, on reste dans les rythmes de cet été. Eh bien, faisons appel à Pierre-Alain Krumenacher pour nous interpréter cette lambada qui bouge bien.

Il existe plusieurs titres pour le morceau que nous allons entendre par Nicolas de Misieux, la chanson d'Orphée, Orfeo Negro, Mania de Carnaval. C'est une excellente version, bien rythmée, bien orchestrée, Nicolas de Misieux.

0: Alors, dans un instant, Delphine Hubin sera au micro du magazine pour nous présenter son dernier album. Il est un accordéoniste que nous aimons bien retrouver, à la fois en musette, en électro, en solo, c'est Jean-Michel Sonora, vieille star.
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0: Jean-Michel Sonnera, sur Radio Mercure, vieille star. Est-ce que vous vous souvenez du voyage au Canada de Charles Trenet? Cela vous dit quelque chose, la chanson? Écoutez.
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1: Oui, ça vous dit quelque chose. Elle date du début des années 50, lorsque Trenet fit son périple au Québec, voyage au Canada, une belle version de Jacques Ferschitt. J'aime bien vous le proposer également, vous le faire découvrir. Et Jacques Ferschitt avait accompagné aussi Charles Trenet, donc il connaît parfaitement le sens rythmique du fou chantant. Jacques Ferschitt, voyage au Canada.

0: Voilà, tout au long de la saison, nous retrouverons dans le magazine les rubriques que vous aimez bien, comme le 45 tours de la semaine.
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0: Alors nous allons innover cette année, cette saison dans le 45 tours de la semaine. Il sera bien présent à chaque émission, mais vous savez, la plupart du temps, les 45 tours étaient composés de 4 titres, ce que l'on appelait un EP. Pour le mois de septembre, nous allons entendre les 4 titres d'un 45 tours de Gilbert Roussel, paru chez Barclay, ayant pour référence standard 72-121. Et pour cette semaine, Gilbert Roussel nous interprète une jolie valse, La Belle Arabelle.

Voilà, le 45 tours, ce 45 tours de Gilbert Roussel à retrouver lundi prochain également. Qu'avez-vous fait ce matin avant de retrouver le magazine de l'accordéon, une balade matinale? Oui, Daniel Poli, qui est une très très bonne accordéoniste, a fait également du côté du territoire de Belfort une balade matinale. Et dans un instant, Delphine Hubin sur Radio Mercure.

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1: Pour la rentrée du magazine de l'accordéon sur Radio Mercure, eh bien j'accueille une jeune trentenaire, 30 ans d'accordéon, ben oui, évidemment, c'est Delphine Hubin, bien connue des auditeurs et auditrices de Radio Mercure. Bonjour Delphine.
2: Bonjour Christophe et bonjour à tous les auditeurs et auditrices de Radio Mercure.
1: Et voilà, alors une actualité aujourd'hui avec la sortie, la parution d'un nouvel album de Delphine Hubin. Enfin, dirais-je.
2: Enfin, oui, comme tu dis, enfin. Ça faisait un petit moment que ça me trottait dans la tête. Et puis, bon, bah, c'est vrai qu'on ne fait pas toujours ce que l'on veut. Il faut prendre le temps de pouvoir trouver des idées pour composer. Il faut trouver le temps aussi d'aller enregistrer. Et bon, voilà, ce n'est pas la porte à côté. Donc, c'est... Voilà. Et il y avait vraiment une grande urgence de sortir un nouvel album pour diverses raisons. Donc, ça y est, enfin, il est sorti.
1: Il est sorti, il est tout chaud. Comment s'appelle-t-il ?
2: En avant pour la fête.
1: Tiens, ah, ça m'étonne ouais. De toi, ça.
2: Hein, mais, bah, c'est vrai que puis je pense que voilà que cet album peut correspondre à ton magazine.

0: Jérôme Richard, que
1: Oui.
0: j'admire beaucoup en fait.
1: Oui.
0: Et donc, on en a discuté ensemble, lui forcément partant, mais de suite, quoi. Comme il y avait ce projet de venir enregistrer des émissions pour 1-2-3 Musette,
1: Oui.
0: qu'il présente avec Pierre-Yves Lombard,
1: Oui.
0: on s'est dit, ben, pourquoi pas, en fait, sur cet album, faire un duo sur le titre phare de l'album, En avant pour la fête. Il y a un autre duo aussi que j'ai enregistré avec Jérôme, et c'est une magnifique valse mexicaine, et que l'on a enregistrée pour une émission, 1-2-3 Musette, que les gens vont pouvoir voir
1: Regardez, voilà.
0: prochainement, voilà, je pense, pour la rentrée de
1: Pour la
0: septembre.
1: rentrée. Voilà, c'est tout nouveau, tout chaud, en avant pour la fête. C'est le premier titre, d'ailleurs, de l'album de Delphine Hubin, notre invitée sur Radio Mercure, en duo avec Jérôme Richard.

0: Et ben voilà, l'ambiance est créée. De toute façon, toi, tu es une ambianceuse. Hein. Il suffit d'aller te voir dans l'été dansant, dans les balles. Tu es une ambianceuse.
1: Et les gens me connaissent de comme ça, quoi. En fait, même si c'est ce que je dis, même si je suis, si j'ai des états d'âme, si je suis triste, les soucis, Annie Cordy me disait toujours, tu les laisses à la porte, en fait. Et c'est ce que je fais. Et j'apporte toujours ma bonne humeur comme je le peux sur scène, quoi.
0: C'est ça, exactement. Ben, ça fait du bien à ton grand fan club et puis aux danseurs qui te suivent. Alors, combien de titres dans cet album ?
1: Alors, il y en a 20, donc il devait y en avoir un petit peu moins, mais c'est vrai qu'à chaque fois, je me disais, il faudrait peut-être que je mette celui-ci.
0: On ne compte pas.
1: Ça a été assez compliqué pour trouver le choix des bons titres, en fait. Et au final, oui, il y a 20 titres. Il y a de l'accordéon et il y a également...

0: de la chanson.
1: Et quelques surprises, on va en reparler tout à l'heure. Ça va swinguer, eh oui, ça swing toujours avec toi.
0: Ah, j'adore, et c'est mon style de danse préféré,
1: oui,
0: le foxtrot.
1: Le foxtrot, oui, oui. Ah bah c'est agréable à danser le foxtrot.
0: Ah, j'adore, et ça va swinguer ce soir, justement. C'est un titre que j'ai eu le plaisir de co-signer avec Jérôme Richard, Pierre-Yves Lombard et Sébastien Perrin, voilà.
1: Et Sébastien Perrin, Sébastien qui a assuré la partie technique de l'album.
0: Voilà.
1: Allez, on t'écoute, la princesse du Musette, Delphine Hubin, notre invitée, pour cette reprise du magazine de l'accordéon sur Radio Mercure.

0: Voilà, voilà, voilà, ça swingait. Bon, toujours ça une... Ça swing, une sonorité musette, évidemment, avec toi. Hein.
1: Bien sûr. Ah oui, oui, c'est mon style. Hein.
0: C'est ton style.
1: C'est ma signature. C'est ma signature.
0: Toujours fidèle à la marque d'accordéon hein, que tu as. Quelle est la marque sur laquelle tu joues?
1: Depuis mes débuts, je travaille sur la marque Pierre Maria. En fait.
0: Voilà, ouais. Pierre Maria. Alors, il y a tantôt un accordéon bleu, tantôt un accordéon blanc, etc. Voilà. Mais toujours cette sonorité musette et bien...
1: Ah oui, oui, c'est fou parce que parfois, lorsque je discute avec les gens, certaines personnes me disent, tu vois, on n'est pas encore rentré dans la salle et rien que d'entendre le son de l'accordéon à la porte, on sait de toute façon que c'est toi, c'est ton style, c'est ton son, c'est dingue.
0: Alors cet album, bon, tu l'as co-composé avec Jérôme Richard, entre autres, mais tu l'as enregistré, et là aussi, c'est une question de fidélité, chez Sébastien Perrin, le studio Boulevard Studio.
1: Voilà, comme on dit, hein, on ne change pas une équipe qui gagne. Ça fait déjà quelques années que je vais chez Sébastien Perrin pour enregistrer mes albums, parce que je ne suis jamais déçue, qu'il fait toujours un très très bon travail, il sait ce que je veux et ce que je ne veux pas, et c'est pour ça que tout fonctionne.
0: Bah, Sébastien, on va le recevoir au cours de cette rentrée, parce qu'il a également un album qui vient de sortir, il me l'a envoyé, et on a déjà entendu quelques extraits, et il viendra également le présenter. Alors, bon, qu'est-ce qu'il y a comme style de danse dans ce nouvel album, nouveau CD?
1: Bon, alors, il y a de la valse tyrolienne, il y a du mambo, il y a un morceau que beaucoup de gens me réclamaient depuis longtemps, et c'est vrai que je confirme, c'est un magnifique tango, c'est Les Pêcheurs de Perles.
0: Ah, de Georges Bizet, bah, évidemment, voilà. Évidemment. Donc, Je crois entendre, l'aria, puisque à la base, c'est un titre lyrique. Veux-tu qu'on l'entende, ce beau tango?
1: Ah, avec grand plaisir, avec grand plaisir.
0: Et ce tango, et toi qui es quand même du Nord, eh bien, Koubiak, hein, le grand orchestre de Koubiak, qui dit énormément à nos auditeurs, l'avait beaucoup joué dans les balles.
1: Oui, et au bandoneon.
0: Au bandoneon. Au bandoneon. Oui, oui. Là, tu l'as fait à l'accordéon.
1: Oui, j'ai voulu faire à l'accordéon pour changer un petit peu, et puis voilà.
0: Eh bien non, chers amis, vous ne rêvez pas, vous êtes certains d'entendre, je crois entendre, Les Pêcheurs de Perles. Delphine Hubin, c'est une nouveauté Radio Mercure.

0: Voilà, toujours un joli tango et puis une belle mélodie. Ensuite, il y a des rumba, il y a Paso Doble, il y a...
1: Il y a Paso Doble, il y a du slow, parce que voilà, j'aime
0: en
1: beaucoup...
0: En vla du slow, en vla.
1: Voilà, j'aime beaucoup cette ambiance de slow. Et apparemment, il plaise beaucoup. Oui. Il y a de la java. Et aussi, j'ai voulu mettre une série un peu plus... un peu plus variétée. Donc,
0: italienne.
1: Voilà, et donc parce que j'aime l'Italie, oui. Et donc j'ai voulu faire ce clin d'œil à ce pays, et notamment avec toutes ces chansons que tout le monde connaît en fait. Il y a un beau medley italien sur cet album. Qu'est-ce qu'il y a d'autre? Il y a de la polka, oui. Il y a du baillon, du cha-cha.
0: Et puis il y a un clin d'œil à Annie Cordy.
1: Comment
0: l'as rencontrée, Annie Cordy?
1: Alors, Annie Cordy, ça date de 2007. Déjà 2007 en fait, elle venait pour faire une pièce de théâtre à Amiens. Je suis allée la voir et j'aimerais bien lui offrir quelque chose, mais quoi? Et je me suis dit, des fleurs, la pauvre, elle doit être inondée de fleurs à chaque représentation. Et je me suis dit, allez, on va être original et on va lui offrir le CD qui était à cette époque peut-être Bellissima Donna, peut-être, je sais plus. Et donc, à la fin, je vais la voir pour une dédicace et il y avait son producteur à ses côtés. Et donc, je lui remets mon album comme ça, voilà, son producteur. Quelques jours après, c'était dans la semaine, pas très longtemps après, Thierry Ferry m'appelle et me dit, voilà, avec Annie, on a écouté votre album au retour et elle aime beaucoup, vraiment. Ah oui. Et ce qu'elle aimerait, c'est que vous proposez de faire ses premières parties. Ah, alors là, forcément, ça a été une sacrée surprise. Je ne m'attendais pas à cette proposition. Et voilà, donc l'aventure a commencé avec Annie, avec son producteur. On a fait de très, très, très grandes salles. Forcément, il y avait toujours énormément de monde. Et je me souviens qu'on était passé par l'Oise. Avec Annie, on avait fait la salle Pommery à Clermont.
0: Clermont, oui. Ouais.
1: Voilà, ça a été vraiment une sacrée belle aventure avec Annie, parce que énormément de monde à chaque représentation. J'ai voyagé à cette époque.
0: C'est une grande artiste, elle savait tout faire.
1: Ah voilà, j'ai beaucoup appris d'elle, humainement et musicalement. C'était une personne qui avait beaucoup de savoir-vivre. Combien de fois elle a pu m'appeler, m'écrire des petits mots. Mais j'ai eu des échanges merveilleux avec Annie. Et c'est vrai que j'ai beaucoup, beaucoup appris d'elle en l'observant sur scène. Et ça a été le plus beau cadeau de ma carrière, en fait, pouvoir la rencontrer et pouvoir travailler avec elle. Donc, il y a eu un bon feeling entre nous deux, mais je me suis toujours retrouvée en elle, en fait. C'était une personne, parce qu'en fait, c'était une personne très, très, très perfectionniste.
0: Oui. Et donc, tout naturellement, sur ton nouvel album, tu as enregistré, ils ne sont pas nombreux, les accordéonistes qui ont enregistré ce titre, Raymond Boissery et Aimable, entre autres, ça ira mieux demain. Bah oui.
1: Mais disons que c'est un titre que je faisais avant en chantant, mais je me suis dit, pourquoi pas finir cet album, parce que voilà, c'est positif en plus, en même temps c'est une chanson avec plein de lueur d'espoir. Donc j'en avais parlé à sa nièce, à Mimi, je lui ai dit, tu sais, sur cet album j'ai vraiment le besoin d'enregistrer ce titre, donc elle était contente, quoi. Bien évidemment.
0: Et bon, on l'écoute tout de suite, Delphine Hubin, notre invitée ce matin sur Radio Mercure.

0: Voilà, ça ira mieux demain avec Delphine Dubin. Comment peut-on se procurer ton album ?
1: Alors cet album est à retrouver sur place
0: oui.
1: En se rendant dans mes différentes prestations
0: oui.
1: Ou pour les personnes qui habitent loin et il y en a beaucoup, voilà, parce que les personnes qui me suivent sur Facebook, j'ai
0: oui.
1: une belle communauté et donc ces gens appellent au numéro que je partage sur ma page Facebook.
0: Tu peux donner ton numéro de téléphone là.
1: D'accord, donc vous pouvez appeler au 06 77 28 94 63. 06 77 28 94 63.
0: Voilà.
1: Et on leur donnera les démarches justement pour pouvoir commander et recevoir rapidement ce nouvel album dédicacé, bien évidemment.
0: Bien évidemment. Et comment ? Alors tout à l'heure, en ouverture de notre entretien, j'ai dit une jeune trentenaire. Ben oui, 30 ans d'accordéon.
1: Ouais, ça
0: qu'il
1: passe.
0: Hein.
1: J'étais toute jeune hein, quand j'ai démarré ce métier. Disons que dès l'âge de 12 ans, en fait, j'ai été sur les scènes, quoi. Dès l'âge de 12 ans, avec le recul, on se dit quand même, c'était jeune, quoi.
0: Bah oui.
1: La passion qui démarrait, quoi.
0: Et une passion qui est toujours restée intacte.
1: Ah oui, c'est un métier passion. Donc,
0: oui.
1: Quand on fait ce métier, on ne se voit pas faire autre chose,
0: oui.
1: Malheureusement.
0: Comment va-t-il, ce métier ?
1: Il a été mieux.
0: Il a été mieux, hein.
1: Ouais, il a été mieux. On s'adapte, mais c'est vrai qu'on a connu mieux. Il y a eu des plus belles années, mais voilà, comme tout le monde le sait, il y a eu l'époque du Covid qui a tout bouleversé,
0: oui,
1: en
0: oui,
1: fait.
0: Oui, bien sûr.
1: Cette époque, il y a eu beaucoup de remises en question pour savoir, mais voilà, qu'est-ce que je vais pouvoir faire. Mais on a beau se poser mille fois la question, on revient toujours à se dire, non, c'est pas possible. Moi, je suis née, en fait, pour donner.
0: Bon, bah écoute, le programme, tu as un programme de bal, de tes dansants qui est quand même assez chargé et on ne désespère pas au cours de l'année eh bien, venir te faire un petit tour dans une de tes manifestations et puis bien sûr, tu en as l'habitude d'enregistrer ce que tu fais. Ça, c'est
1: oui,
0: un projet.
1: Bah, à savoir que je serai avec mon trompettiste dans l'Oise. je pense que ça va t'intéresser, Christophe.
0: Oui.
1: Le 22 novembre, nous serons à Clermont, à la salle Pommerie.
0: D'accord. Le jour de la Sainte-Cécile, voilà, c'est parfait.
1: Ah ça, oui, tiens, c'est vrai.
0: Ouais. Ah bah oui, voilà. Bon, bah écoute, merci beaucoup d'être intervenu ce matin dans le magazine. Longue vie et belle vie, beau succès pour ton album, ton nouvel album. Et puis évidemment, eh ben, on est de revue sur Radio Mercure et on se quitte avec une polka.
1: Eh bien, avant de partir, Christophe, je te remercie encore d'avoir fait découvrir mon nouvel album à tous les auditeurs et auditrices de Radio Mercure.
0: Oui.
1: Et puis, j'espère qu'ils prendront autant de plaisir à l'écouter que j'en ai eu à l'enregistrer, en fait. Donc, voilà.
0: Merci, Christophe. Merci, Delphine. À bientôt.
1: Merci, Christophe. À bientôt. Bisous à tout le monde.

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1: Voilà, le magazine de l'accordéon touche à sa fin. Un grand nom de l'accordéon populaire pour conclure ce premier magazine de cette nouvelle saison. Aimable avec les vieilles canailles, ça swing.

Oh que oui, ça swingait très très bien avec Aimable, on a pu entendre un chorus également de Benny Vassar au trombone. Il faisait partie de l'équipe qui faisait les disques avec Aimable chez Vogue. Voilà, merci beaucoup de votre écoute, de votre fidélité. Le magazine de l'accordéon chaque semaine sur votre radio et bien sûr une émission à retrouver en podcast sur notre application Mercure Play. Rendez-vous demain matin, 11h midi pour Balade en chanson, je compte sur vous à la semaine prochaine pour d'autres surprises en accordéon. Bonne semaine, c'était Christophe Riboud.

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Bienvenue dans l'univers musical et cinéphilique de Radio Mercure avec votre rendez-vous avec cette semaine la musique de film en nouveau. La musique de cinéma, comme jamais, mais c'est uniquement sur Radio Mercure, la doyenne des radios locales. Une des radios, une des seules radios qui nous passe autant de musique de film dans l'Oise. Je dirais même en Picardie, voire même en France. Parce qu'il n'y a pas que dans cette émission que nous passons de la musique de film sur l'antenne de Radio Mercure. En tout cas, merci d'être fidèle à ce rendez-vous hebdomadaire avec le cinéma, son actualité. Cette semaine à nouveau, eh bien de la musique en attendant de retrouver l'actu. Je vous propose une heure quasiment non-stop de musique de film. Un bon moment à l'écoute de nos programmes.

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Voilà, c'est sur cette fanfare d'Alfred Newman, dirigée par Lalo Schifrin, à la tête du Hollywood Pop Orchestra, que se termine cette heure consacrée à la musique de film. Capitaine de Castille, pour terminer. Merci de nous être fidèles, continuez à écouter la radio, déjà, c'est pas mal. Et puis, quand c'est Radio Mercure, c'est encore mieux. Et quand c'est Cinématique sans toc, alors là, c'est le pied. Allez, à toutes et à tous, à la semaine prochaine pour de l'actu. Retrouvez cette émission en rediffusion le dimanche à 15h et également sur les podcasts de Radio Mercure, sur l'application Radio Mercure sur votre portable. Et n'hésitez pas à demander aussi les disques que vous voudriez entendre sur cette antenne. Nous sommes là pour vous satisfaire. Nous avons tout ce qu'il faut en musique de film. On n'attend plus que vous. Salut à tous.

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Et à nouveau, bienvenue à vous, chères auditrices et chers auditeurs, avec une pensée aussi pour celles et ceux qui découvriraient l'émission aujourd'hui. Alors, en ces temps de rentrée scolaire, nous continuons aujourd'hui notre inspection de l'école de Jean-Sébastien Bach et nous allons vérifier que son second fils, Carl-Philippe Emmanuel, a bien mis à profit les leçons de papa. On avait déjà commencé la semaine dernière à explorer son catalogue et je vous propose aujourd'hui un second volet donc dédié à Carl-Philippe Emmanuel. Et on commence tout de suite avec deux extraits de la cantate « La résurrection et l'ascension de Jésus », numéro de catalogue Votken 240. Il s'agit là d'une cantate dramatique composée en 1778 pour la formation soliste, chœur mixte et orchestre. L'œuvre est bâtie sur un poème de Carl Wilhelm Rammler. A noter que cette cantate de Carl-Philippe Emmanuel Bach était grandement admirée par Mozart, lequel la dirigea à Vienne à trois reprises en 1788. On en écoute donc aujourd'hui deux numéros. Tout d'abord l'air « Ich folge dir, verklärter Held »« Je te suis, ô héros transfiguré » et le chœur « Tod, wo ist dein Stachel ?»« Ô mort, où est ton aiguillon ?» Et c'est une interprétation du collégium vocal que dirige Philippe Herweg, avec en solo le ténor Christophe Prégardien, enregistré à Paris à la Salvagram en février 1991.

C'était sur Radio Mercure 93 FM, deux extraits de la cantate La résurrection et l'ascension de Jésus de Carl-Philippe Emmanuel Bach, dans l'interprétation du Collegium Vocal dirigé par Philippe Hervaig. Alors, on va maintenant aborder un aspect essentiel de l'apport de Carl-Philippe Emmanuel à l'histoire de la musique. Cet aspect concerne d'ailleurs également ses deux frères, Wilhelm Friedmann et Jean Chrétien. En l'occurrence, il s'agit de leur adoption commune du pianoforte, l'instrument révolutionnaire inventé par l'italien Cristofori autour de l'année 1700. C'est l'ancêtre de notre piano actuel. Alors effectivement, le pianoforte, appelé encore hammerklavier ou clavier à marteau, va transformer la nature même du discours musical. Contrairement au clavecin qui ne peut pas jouer les nuances, les différents volumes sonores, eh bien les pianofortistes vont pouvoir, eux, imiter le chant humain avec la main droite, le faire ressortir par rapport à la main gauche qui, elle, s'occupera de l'accompagnement. Ça va donc constituer un nouveau style, un style chantant, qui va donner naissance à ce qu'on va appeler la musique galante. C'est-à-dire, par exemple, la musique pratiquée par Haydn ou le jeune Mozart. Alors, d'autres compositeurs choisissent d'exploiter la chose différemment. C'est ce qu'on va appeler l'Empfindsamerstil, le style sensible. Et c'est dans cette veine-là que s'exprime Carl-Philippe Emmanuel Bach. Alors, inutile de dire que les fils de Bach ont définitivement tourné la page de la musique baroque pratiquée par leur père. Je vous propose, pour illustrer tout ça, une pièce pour le pianoforte, composée par Carl-Philippe Emmanuel. Il s'agit des 12 variations sur l'air des Folies d'Espagne, Wodken 118. L'œuvre fut composée à Hambourg en 1776. Au passage, on pourra admirer l'extraordinaire inventivité de Carl-Philippe Emmanuel en matière de variation. Et c'est le pianofortiste Andrea Cohen qui va nous interpréter cette partition sur une copie d'un pianoforte Zilbermann de 1749, un enregistrement daté de mars 2015.

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Eh bien, je suis heureux de vous retrouver toutes et tous pour cette seconde saison de La Touche Classique. J'espère que vous passez d'excellents congés d'été. Jean-Claude est toujours à mes côtés pour assurer la technique de cette émission. Et nous repartons tous les deux frais et dispo pour vous offrir chaque semaine mon programme musical soigneusement concocté pour votre plaisir. Et puisque cette reprise coïncide avec la rentrée scolaire, eh bien je vous propose d'illustrer le thème de l'école pour notre présente mini-série. Ainsi, ce mois-ci, nous serons à l'école de Jean-Sébastien. Alors, vous l'aurez deviné, nous allons nous pencher sur la carrière de compositeur des trois principaux fils de Bach, les prénommés Wilhelm Friedmann, Carl-Philipp Emmanuel et Johann Christian, autrement dit Jean Chrétien. Hein, voilà. Et à tout seigneur, tout honneur, nous commençons aujourd'hui avec Wilhelm Friedmann. Celui-ci est en effet l'aîné de la grande fratrie des Bach. On rappellera que papa Jean-Sébastien s'était marié deux fois. Tout d'abord avec sa cousine, Maria Barbara Bach, avec laquelle il aura sept enfants, dont Wilhelm Friedmann, l'aîné donc, né à Weimar en 1710. Et quatre ans plus tard, en 1714, le couple Bach donne également le jour à Carl-Philipp Emmanuel. Et puis, suite au décès de Maria Barbara en 1720, Jean-Sébastien épouse en seconde noces Anna Magdalena Wilke. Et de cette union va naître en 1735 le petit Jean Chrétien. Celui-ci avait donc 25 ans de différence d'âge avec son aîné Wilhelm Friedmann. Et pour débuter ce programme, eh bien, je vous propose d'écouter dans son intégralité la symphonie en Ré majeur, Falk 64, de Wilhelm Friedmann Bach. Alors, tout d'abord quelques mots à propos de cette œuvre. Sur la dizaine de symphonies écrites par le compositeur, celle-ci est la plus aboutie, la plus richement orchestrée. Elle remonte à l'année 1755, période où le compositeur était employé comme organiste et directeur de la musique de la ville de Halle. Écoutons donc maintenant les trois mouvements de la symphonie en Ré majeur de Wilhelm Friedmann Bach, successivement Allegro maestoso, Andante et Vivace. Une interprétation de l'Académie für Alte Musik de Berlin, dirigée par Stefan May, et c'est une captation sonore réalisée en octobre 2001.

Nous écoutions la symphonie en ré majeur Falk 64 de Wilhelm Friedemann Bach dans l'interprétation de l'Académie für Alte Musik de Berlin que dirigeait Stefan May. Alors, on va évoquer à présent la personnalité et la vie de Wilhelm Friedemann. Tout le monde à l'époque s'accordait à dire qu'il était le plus doué de toute la fratrie. Il était donc le chouchou de son papa, lequel écrivit une partie du clavier bien tempéré pour son fils adoré. Alors il y a quand même une sérieuse ombre au tableau, car Wilhelm Friedemann n'a jamais connu de son vivant une célébrité comparable à celle de ses deux cadets. Alors d'abord, il avait un caractère épouvantable, et puis surtout, il a été considéré toute sa vie comme un excentrique. Et puis, circonstance aggravante, sa musique était beaucoup trop en avance sur son temps. Wilhelm Friedemann possédait par ailleurs d'exceptionnelles capacités intellectuelles, lesquelles on retrouvera aussi chez son cadet, Carl-Philipp Emanuel. Dans sa jeunesse, il avait étudié le droit et les mathématiques à l'université de Leipzig. Et puis, il débute sa carrière de musicien proprement dite en 1733, année où il est nommé organiste à Dresde. En 1746, il devient directeur de la musique à Halle, où il fait la connaissance de Händel. À cette occasion, Wilhelm Friedemann essaiera d'organiser une rencontre entre son père et Händel, mais ce projet n'aboutira pas. En 1762, Wilhelm Friedemann prend la décision inédite pour l'époque de devenir indépendant, c'est-à-dire de ne plus dépendre d'une cour ou d'une église pour sa subsistance. Il anticipe donc d'une vingtaine d'années la démarche identique de Mozart, avec malheureusement les mêmes suites désastreuses, puisque Wilhelm Friedemann meurt dans la misère à Berlin en 1784, laissant sa femme et son fils dans un total dénuement. Et on poursuit maintenant la découverte de sa musique avec le duo pour flûte en sol majeur Falk 59. C'est là une œuvre majeure de Wilhelm Friedemann. Le langage y est intensément expressif et annonce le romantisme. On écoute les quatre mouvements de ce duo. Allegro ma non troppo, cantabile, alla breve et gigue. Le tout interprété par les flûtistes Shigenori Kudo et Marc Zuili. Un enregistrement daté de mars 2003.

C'était sur Radio Mercure 93 FM, le duo de flûte en sol majeur de Wilhelm Friedemann Bach, qu'interprétaient Shigenori Kudo et Marc Zwilly. Et nous terminons maintenant avec une œuvre de Wilhelm Friedemann récemment découverte. Il s'agit de son concerto pour flûte et orchestre de cordes en ré majeur. C'est là une de ses dernières œuvres et qui fut découverte à Kiev en l'an 2000. En effet, en 1945, l'armée rouge s'était emparée de toutes les archives de la Singakademie de Berlin pour les emporter en Union soviétique. Il s'agissait là d'une collection inestimable de manuscrits autographes des compositeurs allemands des XVIIe et XVIIIe siècles. Or, ce trésor fut restitué par l'Ukraine à l'Allemagne en 2001. Et parmi ces partitions, eh bien, figurait le concerto pour flûte de Wilhelm Friedemann Bach, dont nous écouterons aujourd'hui le premier mouvement Un poco allegro. Et c'est là le premier enregistrement mondial de cette œuvre, effectué dès 2002 par Reinhard Goebel à la tête du Musica Antica Köln. Et c'est Verena Fischer qui assurait la partie de flûte solo.

0: Nous écoutions sur Radio Mercure 93 FM le premier mouvement du concerto pour flûte de Wilhelm Friedemann Bach, interprété par la flûtiste Verena Fischer, qu'accompagnait le Musica Antica Köln, dirigé par Reinhard Goebel.
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0: Et aujourd'hui, c'est un enregistrement de concert que je vous propose. Le 11 juin 1998 se produisait en l'église Notre-Dame d'Auvers-sur-Oise la soprano Patricia Petitbon. Elle interprétait notamment l'air de Dalinda, tiré de l'opéra Ariodante de Georg Friedrich Händel. Et Patricia Petitbon tiendra ultérieurement ce rôle de Dalinda lors de la toute première représentation française de cet ouvrage, donnée à Paris en mai 2001. Et pour ce concert du 11 juin 1998, elle est accompagnée par l'Orchestre des Folies Françaises que dirige Patrick Cohen-Akenin.

0: Nous écoutions une version de concert de l'air de Dalinda, extrait de l'opéra Ariodante de Handel. Et c'était la soprano Patricia Petitbon qu'accompagnait Patrick Cohen-Akenin à la tête des Folies Françaises.
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0: Eh bien, je vous invite aujourd'hui à entendre tout d'abord la version originale de la mélodie polonaise de Frédéric Chopin, intitulée « Souhait de jeune fille ». Et on enchaînera avec une transcription de cette œuvre pour piano solo, réalisée par Franz Liszt. Alors, la mélodie en elle-même est interprétée par Teresa Zilisgara, accompagnée au piano par Halina Czernicz-Stefanska, et la transcription de Liszt, quant à elle, sera jouée par Jerzy Gzifra. Les deux enregistrements sont respectivement datés de 1981 et 1973.

C'était sur Radio Mercure 93 FM, la mélodie polonaise de Chopin, Souhait de jeune fille, chantée par Teresa Zilisgara, qu'accompagnait Alina Czernicz-Stefanska. Et puis, à sa suite, on a entendu la transcription pour piano solo réalisée par Liszt, laquelle interprétée par Georgi Gzifra. Eh bien, ce numéro de rentrée de la touche classique touche à sa fin. Alors, on va le conclure, comme à l'accoutumée, avec le bonus. Et nous aurons aujourd'hui deux extraits de l'opéra de Berlioz, Les Troyens. Tout d'abord, Chasse royale et orage, suivi de La marche troyenne. Une interprétation du Birmingham Symphony Orchestra, dirigée par Louis Frémaux en 1975.

Voilà, c'était deux extraits des Troyens d'Hector Berlioz, successivement La Chasseur Royal et Ourage et La Marche Troyenne, dans l'interprétation de Louis Frémaux, placé à la tête du Birmingham Symphony Orchestra. Ainsi se termine pour aujourd'hui ce numéro de La Touche Classique. C'était François à l'animation et à la conception, assisté par Jean-Claude à la mise en onde. Et nous vous souhaitons une excellente semaine et vous donnons rendez-vous pour un nouveau numéro 2, La Touche Classique. La semaine prochaine, bien entendu. 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
1: Bonjour, nous sommes Brian.
2: Bonjour.
1: Et Allison. Bienvenue à notre émission My Generation sur Radio Mercure.
2: Nous allons vous faire écouter de la musique de notre génération, c'est-à-dire la musique de ces derniers 60 ans.
1: Aujourd'hui, nous allons écouter quelques duets, les duos en français.
2: Nous avons choisi des artistes qui normalement ne chantent pas ensemble. Et il faut deux personnes pour un duet.
1: Et notre premier disque est intitulé « It Takes Two ». Il faut être deux. Donc, c'est parfait pour notre thème aujourd'hui. Voici Marvin Gaye et Kim Weston et « It Takes Two ».

0: Un artiste incroyable, George Michael, a eu un rêve. Il voulait chanter avec Aretha Franklin, une dame qu'il tenait dans de très haute estime.
1: Ensemble, ils ont fait un numéro 1 avec la belle chanson « I knew you were waiting for me ». Je savais que tu m'attendais. C'est parfait.

0: Et maintenant, une chanson qui a été votée le meilleur duo country de tout le temps, écrit par The Bee Gees, qui n'est pas vraiment un groupe country, mais avec les voix de Dolly Parton et Kenny Rogers, c'est vraiment du pur country.
1: Dédié à ma petite sœur Judith qui adore cette chanson, voici Dolly Parton et Kenny Rogers avec Islands in the Stream.

0: Señorita est une chanson interprétée en duo par le chanteur canadien Shawn Mendes et la chanteuse cubano-américaine Camila Cabello.
1: Sortie en 2019, Señorita se classe en tête des hit-parades dans de nombreux pays, y compris chez nous au Royaume-Uni.
0: Écoutons Señorita chantée par le duo Shawn Mendes et Camila Cabello.

0: 1981, Lionel Richie a écrit la musique et les paroles de la bande-son du film Endless Love, un amour infini en français.
1: Ah, il a recruté la diva Diana Ross pour l'accompagner sur cette chanson. Quelle collaboration! Ils ont reçu des acclames et ont eu un succès énorme partout au monde.
0: Et le film a été un succès modeste au box-office, mais c'est la chanson qui est toujours appréciée. Écoutons Endless Love par Lionel Richie et Diana Ross. 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

0: Et si on continue avec un autre thème d'un film, Jennifer Warnes a chanté « The Time of My Life » avec Bill Medley. Et ils ont gagné un Oscar pour la meilleure chanson originale.
1: Oui, je sais que Dirty Dancing est un de tes films préférés, Alison. Donc, c'est Radio Mercure, écoutons « The Time of My Life » par Bill Medley et Jennifer Warnes.

0: Après cela, j'ai envie de prendre des cours de danse.
1: Mais on peut danser dans les rues avec Mick Jagger et David Bowie.
0: Oh oui, je sais que ces deux grands artistes ont enregistré ce disque Dancing in the Street afin de lever des fonds pour soulager la famine éthiopienne en 85.
1: Bon, voilà, on va danser dans les rues avec Mick Jagger et David Bowie. Écoutons-les. Okay.

0: fait, David Bowie a aussi fait un duo avec un groupe. Il a chanté Under Pressure, sous pression, avec le groupe Queen.
1: Sortie en 81, cette chanson est la première collaboration du groupe avec une autre artiste. Et voici le résultat. Écoutons Under Pressure.

0: Et voilà, Queen et David Bowie terminent notre émission aujourd'hui. Nous espérons que vous avez passé un bon moment avec nous et nos duos.
1: Et merci à vous, nos auditeurs, et aussi merci à l'équipe technique de Radio Mercure.
0: Rejoignez-nous la semaine prochaine à My Generation pour encore de la musique de notre génération. Bonne semaine!
1: Au revoir!

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Bienvenue dans l'univers musical et cinéphilique de Radio Mercure avec votre rendez-vous avec cette semaine la musique de film en nouveau. La musique de cinéma, comme jamais, mais c'est uniquement sur Radio Mercure, la doyenne des radios locales. Une des seules radios qui nous passe autant de musique de film dans l'Oise. Je dirais même en Picardie, voire même en France. Parce qu'il n'y a pas que dans cette émission que nous passons de la musique de film sur l'antenne de Radio Mercure. En tout cas, merci d'être fidèle à ce rendez-vous hebdomadaire avec le cinéma, son actualité. Cette semaine à nouveau, eh bien de la musique en attendant de retrouver l'actu. Je vous propose une heure quasiment non-stop de musique de film. Un bon moment à l'écoute de nos programmes.

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Voilà, c'est sur cette fanfare d'Alfred Newman, dirigée par Lalo Schifrin, à la tête du Hollywood Pop Orchestra, que se termine cette heure consacrée à la musique de film. Capitaine de Castille, pour terminer. Merci de nous être fidèles, continuez à écouter la radio, déjà, c'est pas mal. Et puis, quand c'est Radio Mercure, c'est encore mieux. Et quand c'est Cinématique sans toc, alors là, c'est le pied. Allez, à toutes et à tous, à la semaine prochaine pour de l'actu. Retrouvez cette émission en rediffusion le dimanche à 15h et également sur les podcasts de Radio Mercure, sur l'application Radio Mercure sur votre portable. Et n'hésitez pas à demander aussi les disques que vous voudriez entendre sur cette antenne. Nous sommes là pour vous satisfaire. Nous avons tout ce qu'il faut en musique de film. On n'attend plus que vous. Salut à tous.

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